Juliette Dimello souhaite un beau dimanche soir à sa gang. Tout le monde est réuni pour la fête de François qui a reçu son jersey de soccer. Il attend la Coupe du Monde avec impatience. Ben, bonne fête, mon cher. Salut à toute la famille. On vous accompagne avec Yellow Molo dans les prochaines minutes. Voici Never Gone d'abord avec Andy à rythme.

C'est l'heure pour les vieux rockeurs français, on le dit avec beaucoup d'amour, Indochine. Il y a Darren Vaudreuil, Mauvais Garçon aussi. Dans votre soirée 100% francophone, c'est Rythme le soir. Bon dimanche. 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

0: Sonia Cardin nous écoutait pendant son épicerie, puis là, elle continue de le faire. C'est vrai que c'est facile. Application Cogeco Média dans le téléphone, puis le tour est joué. Puis tiens, on va les saluer, les épiciers. Pas facile, hein? Beaucoup de vols à l'étalage. C'était dans l'actualité parce que le prix, le coût de la vie augmente et le prix des produits en épicerie. Bon, la réflexion est pas très bonne. C'est pas plus on vole, plus les prix vont baisser. Bien au contraire, mais on est conscient que c'est difficile pour plusieurs familles de faire l'épicerie. On devrait s'entraider quand on peut. La solution, je pense qu'elle est là. Voici ce qui s'en vient à rythme.
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Celui qu'on va entendre dans les prochaines minutes, il est la tête d'affiche, entre autres, du spectacle Génération Musique Plus. Ça commence cet été, ça va être toute une revue musicale, ça c'est clair, aux côtés de Raphaël Roy, entre autres. On va l'entendre avec, comme aucune autre, Jonas. Et d'abord, Patrice Michaud, c'est la grande évasion à rythme.

0: oubliez pas de me dire d'où vous êtes quand vous me textez. Ottawa, Gatineau, Québec, Montréal, Mauricie, Estrie, Saguenay. D'ailleurs, j'espère que vous avez répondu au recensement. On avait jusqu'au 12 mai, mais faites-le si vous êtes en retard. On s'expose à une amende de 500 $ sinon, quand même. Obligation citoyenne, mais ça sert à planifier les infrastructures scolaires, de santé, de transport en commun. Donc, réponses qui sont vraiment importantes de votre part. On va commencer la deuxième heure avec Soul King et Kenji. Et ça aussi, à rythme.
1: Parce qu'on serait fous de se passer de cette chanson-là. Je pense que la prochaine va te faire triper. I'm just too far from where you are. I wanna come home. On l'écoute tout de suite à rythme.
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C'est la musique franco qui se poursuit dans rythme le soir. Bon dimanche, William Cloutier, Zach Chico, ça s'en vient. Et vous feriez quoi, vous autres, avec un gros montant? King Melrose, c'est millions à rythme.

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Il y a beaucoup de tricolores sur le TikTok de rythme, mais bien d'autres affaires intéressantes. Allez voir les folies de vos animateurs préférés. La musique en français se poursuit. France d'amour, le bonheur te fait de l'œil. Et tout de suite, sale barbe.

0: L'équipe d'Artemis 2 était en visite au Canada. J'avoue que je suis omnibulé à chaque fois que je les vois, puis encore plus après leur déclaration où ils ont rencontré tout le monde en disant qu'à 400 000 km derrière la Lune, il y a des chances que tu reviennes pas. Ils ont ça en tête. C'est ce qu'ils racontaient, puis ils disaient on est des astronautes, mais on est des humains, on fait des erreurs. Imaginez la confiance que ça demande entre les membres de l'équipage. Pour vrai, quand je regarde la Lune maintenant, moi, je pense à eux. Des explorateurs très inspirants. Hey, je vous donne rendez-vous demain 20h à rythme. Bon congé avec nous autres.
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0: Lundi 18 mai, ici Stéphane Boucher, voici les nouvelles. Donald Trump lance de nouvelles menaces d'anéantissement contre l'Iran. Sur ses réseaux sociaux, le président américain avertit qu'il ne restera plus rien du pays si Téhéran refuse de signer rapidement un accord. Un premier cas d'antivirus a été confirmé hier en Colombie-Britannique. Les autorités médicales ont validé le diagnostic pour l'une des quatre personnes actuellement isolées à Victoria. Elle rappelle toutefois que le risque pour la population en général demeure très faible. La première ministre Christine Fréchette croit que le président français Emmanuel Macron peut être un acteur d'influence dans le choix de la ville qui accueillera le siège social de la Banque de défense de l'OTAN. Elle compte d'ailleurs aborder la question lors de sa rencontre prévue aujourd'hui avec le président français. Et l'ultime match de la série opposant le Canadien au Sabre sera disputé ce soir à Buffalo. 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
0: D'abord, Montréal averse cessant ce matin. Dégagement par la suite avec 23 degrés. Gatineau averse ce matin quelques nuages pour le reste de la journée. 28. Sherbrooke, ennuagement, averse 22. Trois-Rivières, des averses cessant cet après-midi. Un mercure de 11 degrés. Québec, des averses 13. Et enfin, pour Saguenay, ennuagement avec 30 % de possibilité d'averse et un mercure de 17 degrés.
2: Nous sommes lundi le 18 mai. On part sur ce show-là. Allez.
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2: Et en ce lendemain de première soirée passion, tiens. En tout cas, chez nous, parle pour chez nous, petite coupe de vin. On a poursuivi ça avec une bonne soupe chaude parce que ça prenait ça. À un moment donné, la fraîcheur, non, pas la fraîcheur, le frais t'a pogné. Hein, on est dans les temps de l'année où la température chute assez rapidement. J'étais en culotte courte, je me suis dit, hey, on rentre-tu, hein? La noirceur tombe, le froid tombe, on rentre-tu parce qu'on m'a passé la nuit ici? Alors, c'est ce qui explique peut-être cette petite, petite voix nasale, peut-être un petit rhume, début de rhume ce matin. Ah, c'est le froid d'hier, on s'est fait prendre. Nous sommes lundi le 18 mai, journée nationale des Patriotes aujourd'hui. Ben, seulement une vingtaine d'années que ça existe, hein? Avant ça, c'était la fête de la Reine, qu'on appelait la journée de dollars des ormeaux au Québec. Alors, en cette journée de congé pour plusieurs, bon lundi matin, c'est l'équipe week-end, évidemment, qui est en place avec la meilleure musique. On part avec Damien Loretta, à rythme.
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C'est un lundi de congé partout au Québec. À rythme, on vous souhaite un bon début de journée. C'est PM Babin entre moins 1 et 13 degrés. Ouais, moins 1. Moins 1 au Saguenay. Pas chaud. Ça va se réchauffer jusqu'à 17 pour vous autres aujourd'hui. Bienvenue et bon congé.

0: de l'apprendre à un moment donné. Hein. Il y a une danse reliée à ça. Hein. Ouais. C'est très populaire par les temps qui courent. Les clubs de danse se l'approprient partout, partout, partout. Où on dansait autrefois, William Cloutier, Zach, Chico, à rythme en mode week-end, long week-end, oui. Lundi le 18 mai. Alors, le retour de vos équipes régulières, évidemment, à partir de demain matin. Et le retour des filles du lunch, notamment aussi. Au retour aussi, qui s'en vient.
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faire un jeu de mots avec la chicane. Elle nous a manqué. Le retour de Julie Bélanger en nous, ici, à Rythme. Dans cette nouvelle case horaire, elle revient à la maison. Et elle sera dans le retour à la maison pour le temps en fin de journée. On a très hâte de l'entendre. Juste son sourire, sa bonne humeur. J'ai hâte de voir comment on va articuler ce show-là aussi. Ça va être super le fun. Voici King Melrose en ce lundi de congé.

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en mode long week-end de la Journée nationale des Patriotes. Ici à Rythme, CPM, en studio. Il y a du monde qui travaille, il y a du monde qui sont là. C'est le cas d'ailleurs pour Emmanuel aussi qui nous a texté au 11007. Il dit « Pas pour moi les congés, je fais 10 jours en ligne. » Manu, lâche pas pour un 10 jours en ligne. Est-ce qu'il y a d'autres mondes au travail ce matin? Textez-nous, tiens, 11007 ou la bulle de conversation sur l'application Cogeco. On vous souhaite une belle journée entre 11 et 23. Plus nuageux que les dernières journées, quoi qu'on aura des belles percées de soleil au Saguenay normalement. Ça circule plutôt bien en ce lundi de congé à 7h.

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28: Lundi 18 mai, ici Stéphane Boucher. Voici les nouvelles. Un premier cas d'antivirus a été confirmé hier en Colombie-Britannique. Les autorités médicales ont validé le diagnostic pour l'une des quatre personnes actuellement en isolement à Victoria. Elles rappellent toutefois que le risque pour la population en général demeure très faible. La première ministre du Québec, Christine Fréchette, est en mission à Paris. Elle entend plaider la candidature de Montréal pour l'obtention du siège de la Banque de la Défense lors de sa rencontre avec Emmanuel Macron, prévue aujourd'hui à l'Élysée. Donald Trump lance de nouvelles menaces d'anéantissement contre l'Iran sur ses réseaux sociaux. Le président américain avertit qu'il ne restera plus rien du pays si Téhéran refuse de signer rapidement un accord. De nombreuses activités de commémoration auront lieu aujourd'hui dans le cadre de la Journée nationale des Patriotes. À Montréal, la grande marche officielle débutera vers 13h15 au Parc Laurier. Et l'ultime match de la série opposant le Canadien au Sabre sera disputé ce soir à Buffalo.
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28: D'abord, Montréal averse cessant ce matin. Dégagement par la suite avec 23 degrés. Gatineau averse ce matin quelques nuages pour le reste de la journée. 28. Sherbrooke, ennuagement, averse 22. Trois-Rivières, des averses cessant cet après-midi. Un mercure de 11 degrés. Québec, des averses 13. Et enfin, pour Saguenay, ennuagement avec 30 % de possibilité d'averse et un mercure de 17 degrés.
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Long week-end de hockey également, alors qu'on suit évidemment les péripéties du Canadien de Montréal contre les Sabres à Buffalo. Ce soir, match ultime, match numéro 7. On va se stresser ensemble, on va grincer des dents en regardant la télévision ce soir. On va être branchés. Les Saguenayens de Chicoutimi ont terminé le travail aussi. Alors, ils ont remporté le championnat de la LHJMQ. Une première depuis 94. Oui, grâce à ce gain de 5-1 sur les Wildcats de Moncton. Et ce qui a retenu l'attention, c'est le tirage du 50-50 hier au Centre Georges Vézina. 1 155 000 $ qui ont été amassés. Alors, c'est donc 577 000 $ que le gagnant recevait. C'est fou quand même, hein? Alors, bravo Saguenayens, j'ai le goût de dire d'avance, bravo Canadiens. On lâche pas.

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1: Enfin la fin de semaine, enfin cette longue fin de semaine. Il y en a qui sont au travail quand même ce matin. Lysia Duchesne qui fait des soins à domicile. On nous souhaite une belle journée. Merci beaucoup à toi aussi. Suzanne travaille également. C'est l'assemblée générale annuelle de l'immeuble à condo où elle habite. Chantal, elle a travaillé toute la fin de semaine. Chantal, journée de congé bien méritée. Denise de Beauport, bonjour. Elle travaille aussi. Je vais saluer Denis. Il y a Denise et Denis. Denis, au travail pour une journée de 10 heures. Une petite journée. Il n'y a rien là, Denis.
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1: Un doublé et un doublé des colocs, hein? Fait longtemps? Fait longtemps, cette journée nationale des patriotes, André Fortin qui partageait des pensées avec son ami Guy Lapointe. Puis il voulait écrire une chanson sur cette famille pauvre qui habitait en dessous de lui. Donc l'appartement d'en dessous, alors qu'il était là sur l'avenue Mont-Royal, près de la rue Garnier. Puis il a dit, ben là, il y a un père, il y a sa conjointe, sa fille et son garçon qui souffrent d'un retard de développement. On appelait Dédé. Et là, Guy Lapointe lui a dit, ben qu'est-ce que tu connais de la vie de ce petit gars-là? Et André lui a dit, ben je sais qu'il habite en bas de chez moi sur l'avenue Mont-Royal puis qu'il n'y a pas de bicycle. Et tout de suite, Guy a dit, ben voilà, t'as tes premières phrases. T'as les premières phrases de la chanson. Il est parti écrire la suite et c'est devenu une chanson phare. Des colocs. André Fortin, la suite de l'histoire, s'il vous plaît.

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Salut vous autres. Bonjour et bon lundi de congé. On prolonge la fin de semaine. On est en prolongation, nous autres aussi. Lundi de la fête des Patriotes officiellement. Alors, c'est en mode week-end jusqu'à 11h ce matin. Ensuite, rythme le week-end. Et Philippe sera de retour aussi pour la hit list à Phil à 15h55.

classique de rock à rythme en mode week-end entre 11 et 23 aujourd'hui. Un peu plus nuageux que le restant de la fin de semaine. On aura des belles percées de soleil pour Saguenay. Un dégagement notamment pour Montréal et Gatineau, je crois, ailleurs. Ça restera pas mal courant toute la journée. On fait le tour des trucs ouverts ou fermés aujourd'hui dans un instant. C'est

0: ben, lundi de congé, alors on va aller faire un tour au centre d'achat. On a l'épicerie à aller faire. Est-ce que ce sera ouvert? Est-ce que ce sera fermé? Pas de stress. Retenez ça, pas de stress aujourd'hui. Pas de stress, là. Tout est ouvert, ou à peu près, là. Il y a les services gouvernementaux qui sont fermés, donc Passeport Canada, Société de l'assurance automobile du Québec, les points de service, les institutions financières, banques, caisses, c'est fermé, établissements de bibliothèques, archives nationales, fermé. Bon, à part de ça, c'est pas mal tout ouvert. Les SAQ sont ouvertes, les SQDC sont ouvertes. Et accessible. Sinon, les centres commerciaux, épiceries, dépanneurs, pharmacies, c'est ouvert également. Et n'oublions pas que les transports sont sur l'horaire du week-end également. On vous revient avec les actualités.
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27: Lundi 18 mai, ici Stéphane Boucher, voici les nouvelles. Christine Fréchette poursuit aujourd'hui sa mission en France, où elle a pris part à Paris à une table ronde sur les minéraux critiques et stratégiques. La première ministre du Québec y a fait valoir que le Québec a la plus grande part de cette ressource au Canada. Donald Trump lance de nouvelles menaces d'anéantissement contre l'Iran. Sur ses réseaux sociaux, le président américain avertit qu'il ne restera plus rien de ce pays si Téhéran refuse de signer rapidement un accord. La nouvelle antenne lance alarme du réseau express métropolitain entre officiellement en opération aujourd'hui. Les usagers y ont eu toutefois accès gratuitement au cours du week-end. 4 nouvelles stations s'ajoutent au réseau qui compte désormais 65 km de tracé. De nombreuses activités de commémoration auront lieu aujourd'hui dans le cadre de la Journée nationale des Patriotes. À Montréal, la grande marche officielle débutera à 13h15 au Parc Laurier. Et l'ultime match de la série qui oppose le Canadien au Sabre sera disputé ce soir à Buffalo.
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27: D'abord, Montréal averse cessant ce matin. Dégagement par la suite avec 23 degrés. Gatineau averse ce matin quelques nuages pour le reste de la journée. 28. Sherbrooke, ennuagement, averse 22. Trois-Rivières, des averses cessant cet après-midi. Midi, un mercure de 11 degrés. Québec, des averses 13 et enfin pour Saguenay, ennuagement avec 30 % de possibilité d'averses et un mercure de 17 degrés.
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Vous l'avez entendu au courant de la fin de semaine. C'est un week-end ensoleillé à la radio. On commence l'été avant tout le monde. Un mois avant tout le monde. On est quoi aujourd'hui? 18? Ouais. À peu près un mois, c'est l'été déjà. Alors, des hip-hop caliente, parfait pour les road trips du week-end, les barbecues de la longue fin de semaine. On reprend ça à 11h tantôt dans Rythme le week-end. Ben, l'oncle Soul après Mike Demero.

qu'on se dit, qu'est-ce qu'on fait? Ah, lundi de congé, on étire la fin de semaine. Il y a des marches, il y a des cérémonies commémoratives pour cette Journée nationale des Patriotes. Il y a d'autres choses aussi. On va vous donner quelques suggestions dans un instant après ce classique. Il suffirait de presque rien, version Isabelle Boulay.

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1: En ce lundi 18 mai, journée nationale des patriotes, des célébrations, des marches commémoratives auront lieu, notamment à Montréal. Alors informez-vous localement. Il y a des activités gratuites aussi, notamment aux sites historiques majeurs comme la Maison nationale des patriotes à Saint-Denis-sur-Richelieu. Alors visites guidées, activités gratuites, expositions. On en découvre un petit peu plus sur cette journée nationale qui tient depuis seulement une vingtaine d'années d'ailleurs. Sinon, lundi de congé, ben, c'est un week-end au Parc Jean-Drapeau pour pique-nique électronique. On a lancé ça cette fin de semaine. Il y a une programmation spéciale aujourd'hui, d'ailleurs. Alors, DJ et animation sur place. C'est le Festival des tulipes de Ottawa. 300 000 fleurs à aller admirer pour cette toute dernière journée du festival, d'ailleurs, également. Et en terminant, les activités gratuites de la Semaine du patrimoine se poursuivent, notamment à Québec. Vous avez des activités gratuites dans des lieux historiques comme une Place Royale, Plaine d'Abraham, Citadelle de Québec, des ateliers participatifs. Profitez de votre lundi de congé!
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1: C'est un moment pour ralentir un peu ce matin, avant de lancer la journée de congé avec tout ce qui va nous occuper. C'est un moment très apprécié la fin de semaine à cette heure-ci avec le hit Nostalgie Express, une chanson qu'on joue un peu moins par les temps qui courent. Luc de la Rochelière et Si Fragile, vous êtes à rythme. Bonne fin de semaine.

Hey, on est en mode week-end. Ben oui, même si c'est un lundi, c'est un long week-end. Rythme le week-end tantôt à 10h55 avec vos chansons soleil pour souligner l'arrivée de l'été un mois avant tout le monde. On aura les hits, la hitlist à Phil aussi. Les hits de Philippe Pépin à 15h55 tantôt. Alors, on prolonge la fin de semaine. Bon match du Canadien et bonne

0: 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Ça tombe bien, ça s'en vient. 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
7: Elle vient me réveiller. Qu'est-ce que tu fais là? On fait un show matin. Voyons, on fait un show matin. On est en congé. Ben non, c'est le brunch des patriotes. Ben, on va faire le brunch des patriotes. Allô, Steph?
8: Bon matin.
7: Comment ça va?
8: C'est très bizarre d'animer à 9h.
7: Oui.
8: D'habitude, là, c'est mon show. Mais là, t'es dans mon show en ce moment. Mais ça va super bien. Je suis contente malgré le fait qu'il pleut. Mais j'ai des bonnes nouvelles pour vous autres.
7: Moi, j'ai hâte d'entendre ça parce que me semble que t'avais parlé que lundi serait la journée la plus chaude au Québec. Ce matin, je me réveille, je regarde dehors, je dis « Whoop! Est-ce que Wonder s'est trompé? »
8: Elle l'a-tu échappé?
7: Elle l'a-tu échappé?
8: Non.
7: Hein?
8: Je l'ai pas échappé. Il annonçait pas de pluie, par contre, au début.
7: Okay.
8: La semaine passée, il annonçait gros soleil aujourd'hui. Mm-hmm. Mais la bonne nouvelle, c'est que ces nuages-là, la pluie va se tasser. C'est vraiment juste un avant-goût, là. C'est juste une petite tease. Après ça, on tasse ça et le soleil est avec nous.
7: Ah!
8: Tout au long de la journée.
7: C'est un avant-goût de quoi, par exemple, s'il pleut?
8: Ben,
7: ça, tu voulais dire vraiment?
8: De se baigner. De se baigner dans l'eau.
7: OK. OK. OK.
8: Je me réveille, moi aussi, là.
7: Comment ça a été samedi soir chez vous?
8: Ça a bien été.
7: T'es sûr?
8: On a chanté l'hymne national en grand dans le salon, vraiment, là, debout, à plein cœur, malgré la grande défaite des Canadiens.
7: Hey!
8: Ouais, on gagnait 3-1. C'est quoi qui s'est passé, vraiment? Moi, je sais pas.
7: J'ai aimé ce que
8: t'as
7: dit ce matin, quand tu m'as dit, ça a débarqué solide à part ça. Les experts, les anciens joueurs de hockey disent qu'on a perdu le momentum à la punition de Matheson. Le 4 minutes de Matheson a fait vraiment mal. Dobesch, ça allait pas bien, visiblement.
8: Pas de sa faute. Ben il a tellement gagné de matchs, il a tellement, mettons, je dirais, emporté les Canadiens aussi loin que ça.
7: Ouais.
8: J'ai envie de dire, on peut-tu être juste plus doux avec lui en espérant qu'il...
7: Il a mangé du bois vert, une volée de bois vert?
8: Mais c'est parce qu'il y a eu tellement de publications sur
7: sérieux?
8: Les réseaux, genre... Par contre, les gens n'étaient pas contents que les partisans quittent avant la fin du match. On disait qu'on était là jusqu'à la fin, d'habitude, quand ils gagnaient.
7: Ouais.
8: Mais là, quand ça va mal, oups, on n'est plus là, on part plus tôt. Ben oui, pourquoi? Pour le stationnement? C'est parce que tu viens de payer un bras là, pour ton ticket.
7: Écoute, on a mangé une torre. 8-3, là, c'est humiliant. Et les partisans, c'est vrai que les partisans, autant à l'extérieur qu'à l'intérieur, ça partait. Là.
8: Je comprends, vous aviez de la peine, mais en même temps, on peut-tu dire les vraies affaires? Qui gagnent ou qui perdent?
7: Oui.
8: Qui perdent, faut les appuyer jusqu'à la fin.
7: Ben oui,
8: je veux juste dire, moi, je trouvais ça dommage quand même pour eux. Imagine.
7: Je te donne raison là-dessus.
8: Deux secondes leur sentiment aux joueurs. Oh mon Dieu.
7: Écoute, si on gagne pas, on n'est pas aimé. C'est ça que ça veut dire. Là.
8: Ouais.
7: Mais ça a été rough. Ça a été vraiment rough. Ce soir, match numéro 7 du Canadien de Montréal contre les Sabres de Buffalo. Tout le monde va vous dire la même affaire.
8: Toi, en fin de semaine?
7: Il n'y en a pas un qui a... Attends un petit peu, moi, de compter ça. Il n'y en a pas un qui a perdu deux matchs en ligne. Là. Fait que normalement... Le Canadien devrait gagner ce soir. Si on se fie là, à la première saison avec le Lightning, de série avec le Lightning et là, la série avec les Sabres de Buffalo. Les prochains, si on passe, là, les prochains, c'est les Hurricanes de la Caroline.
8: Ben écoute, ils ont quand même gagné contre Tampa Bay puis Buffalo s'ils sont rendus là.
7: Je comprends, mais...
8: Ils ont des chances.
7: C'est une autre histoire. Oui.
8: Regarde, toi, samedi, ça s'est passé du côté de du camping.
7: Écoute, c'est la première fois, le premier grand week-end de camping que je fais de ma vie. On est parti vendredi après le travail. Moi, je suis parti vendredi faire des petites épiceries, puis avoir là-bas, monte mon barbecue rendu là-bas.
8: Vous avez eu un beau week-end.
7: Ouais, écoute, c'était magnifique. C'est honnêtement magnifique. Puis le monde là-bas, vraiment, on est une gang de chums. Fait que c'est vraiment trippant. Samedi soir, il y a un match de hockey. Fait que là, tout le monde, la grande question sur le terrain de camping, y a-tu le Wi-Fi? Non. Y a-tu quelqu'un qui a Starlink? Oui. OK, est-ce qu'on peut se brancher? Oui. Où on peut aller? Là, il y a quelqu'un qui s'organise et on a... Il y a un des caravaniers, je sais pas comment t'appelles ça. Un des campeurs.
8: Ouais, campeur, là.
7: Il a installé un grand drap blanc dans la rue. Il a mis son projecteur là-dessus. On avait le match de hockey. Écoute, on devait être une quarantaine. On s'est ramassé là. Tout le monde debout pour l'hymne national. Ça chante. Il y avait du chandail du Canadien. Une affaire épouvantable. J'étais là, ben voyons donc. J'en revenais pas.
8: L'ambiance était là.
7: Au début du match, écoute, à 3-1, le monde capotait, tout le monde, là, c'était des shooters, puis ouais, donc, puis on est au camping, fait qu'on prend un coup, on a du fun, on prend de la bière, puis on s'amuse. Mais quand ça a viré de bord, écoute, c'est 3-4 buts en ligne pour Buffalo, sans réplique.
8: Il n'y avait plus de shooters, là.
7: Le monde commençait à se lever, dont moi, et je suis allé à ma roulotte, j'ai écouté le reste du match dans mon auto à radio. T'es déçu en bâtisse.
8: Ça, c'est plat. Ah oui. J'aime mieux quand ils commencent, exemple, moins bien, puis qu'ils finissent fort.
7: Ben, ils ont mal commencé encore une fois. Ils se sont fait scorer en partant.
8: Mais ils ont quand même gagné, mettons, 3-1. Ils gagnaient un moment, tu sais. Fait que, regarde, on va voir ce soir. On en reparlera demain.
7: Avec un grand plaisir. Avec un grand, grand plaisir. Je vous souhaite un excellent réveil. Faites-nous un petit shout-out, un petit bonjour au 11-007. Gênez-vous pas pour le faire. On vous lit avec un grand, grand plaisir. On est en direct ce matin. On est là de 9h jusqu'à 11h. On appelait ça le brunch des Patriotes. C'est correct?
8: Ben, c'est bien correct. On brunch ensemble un lundi très relax.
7: Plus vieux.
8: Ouais, mais là, c'est ça. Je peux-tu vous dire qu'il va faire beau cet après-midi?
7: Dis-nous-les.
8: J'ai envie de vous proposer des bonnes nouvelles, OK? Donc, oui, il y a des averses ce matin. Ça devrait se dégager là dans les alentours de midi. On parle quand même là de ressenti 33 en après-midi. Fait qu'il va faire chaud, là. Il va faire chaud, puis ce sera alternance soleil-nuage ensuite de ça. Donc, on commence avec des averses, mais ça se termine avec du soleil.
7: Bon, ben j'aime ça. Vous êtes au travail en ce moment. 11-007, dites-nous où vous travaillez. On va vous saluer avec plaisir.
8: Ça va
7: donner peut-être une idée aux gens d'aller magasiner dans votre coin si on vous nomme, évidemment. Donc, gênez-vous pas, 11-007 pour dire un petit coucou. On a plein de nouvelles promotions, on va vous parler de ça ce matin, qui s'amène plein de cadeaux à gagner, plein de belles choses. On est là jusqu'à 11h, j'aime ça. Vous êtes au travail en ce moment, 11-007, dites-nous où vous travaillez, on va vous saluer avec plaisir.
8: Ça va
7: donner peut-être une idée aux gens d'aller magasiner dans votre coin si on vous nomme, évidemment. Donc, gênez-vous pas, 11-007 pour dire un petit coucou.

0: Taillot.
1: Taillot.
0: C'est quoi que j'ai dit?
1: Tire. C'est une sorte de pneu, Toyo, là. Mais...
0: Taillot.
1: T'es sûr?
0: Bref, il va y avoir lui, il va y avoir aussi Madonna. C'est de la fun, allez voir.
1: Tire Cruise.
0: Il est fatigué. Un gros week-end, hein?
1: Qui ça?
0: Tire.
1: Oh, écoute.
0: Tire.
1: Il est usé, il est usé. Il est à la fesse.
0: Il y a Omi aussi qui va être là. J'ai pas de la misère avec lui. Hey, je veux juste prendre deux secondes. Je vais souhaiter bonne fête à mon chum qui est sûrement à l'écoute.
1: David, c'est sa fête?
0: Oui. Il y a 33 ou 34? 34 aujourd'hui.
1: Oh, vieux Colin. 34 ans. Bonne fête. Hey, puis je m'en voudrais de pas le féliciter. Il a fait son premier triathlon en fin de semaine.
0: Hey, il était
1: bravo,
0: bon,
1: David.
0: Bravo.
1: J'ai demandé à Steph tout de suite en arrivant. Puis comment ça a été? Bravo. Son temps, excellent. C'est son premier avis.
0: À
1: ça,
0: vie?
1: C'est natation, vélo et course à pied, c'est ça?
0: Exact.
1: Il est malade dans la tête. Oui. Bravo, David. Bien fier de toi.
0: Moi, je demandais pourquoi il faisait ça, mais je l'encourageais quand même. Donc, Tire Cruise amène... Madonna, Omi, et on part ça. Est-ce que vous êtes prêts?
1: Non,
0: il y a du monde
1: pas.
0: Au 11-007. Ben oui, il y a Chantal Drouin qui dit bon matin à vous deux. Ben, il va faire beau plus tard, là. Bonne journée. Ben, c'est ça, Chantal. Faut être positif. Il y a Denis aussi qui dit surpris. Pas en congé, la gang?
1: Ben non.
0: On est là pour vous autres. Il y a Raquel qui est là, qui dit bonjour les amis, passez une belle journée. Il y a Chantal Maillère.
1: Oh! Hey, ça va être long! Hein? Oh! Tire Crew, Chantal Maillère. Wow! OK, je vais finir. Julie non. Chénier, bon matin, Steph et Mike. Go, Abs, go! De Témiscamingue. Ah, c'est bien le fun. Ils nous écoutent de là-bas.
0: Hey, c'est bien hot.
1: Merci,
0: Julie. C'est vraiment le fun. Non, non, pour vrai, là, je me reprends. Je suis là pour vrai.
1: Vas-y donc.
0: Selena Gomez et The Scene.
1: Mais moi, j'ai une salutation à Selena Gomez. OK. David qui écrit, merci, je vous aime beaucoup. Merci,
0: Selena,
1: David.
0: Selena s'en vient, elle est là, elle est en forme.
1: Denis, bonjour les Patriotes, content de vous entendre ce matin. Go, Habs, go. Mazan, Mazan. Chantal Maillère. 9h04 minutes chez nous. Ça part-tu, cette toune-là? On va aller prendre une gorgée de café, je pense qu'on a besoin.

0: excusez. Steph, c'est à quelle t'as préférée?
1: Tire.
0: Non.
1: Tire Cruise.
0: The Spice Girl.
1: La plus petite. Je connaissais
0: Baby
1: pas.
0: Baby Spice.
1: Je pense que c'est elle.
0: C'est blonde.
1: Ouais.
0: Moi aussi.
1: Je trouvais que. Je me rappelle plus de leur nom, par contre.
0: Baby Spice, Ginger Spice, la rousse, la rouquine.
1: La rouquine était cute aussi. Hein?
0: Très belle.
1: Ouais,
0: très
1: mais
0: belle.
1: Il était cute, là.
0: Oui, toutes les filles étaient belles. La Beckham, je me rappelle pas de son nom, Carl. Il y avait Sporty Spice. Il était tout là.
1: C'était le bon temps.
0: Il était tout là. Oui, c'était le bon temps. 9h18 minutes. Steph, on a une belle promotion cette semaine dans le matin, juste pour le fun. On va jouer avec les auditeurs. On va leur demander de texter quelque chose. Oui,
1: vous allez devoir texter un mot en particulier.
0: Oui.
1: Oui, ça, c'est pourquoi tu dis?
0: C'est pour le Quiz Me Baby cette semaine. À compter de demain, mardi, on va jouer. Mais ce matin, on a le goût de faire des gagnants sans jouer. Des gagnants faciles.
1: Oui, on va vous rendre la vie plus facile que demain. Donc, vous devez texter le mot sortir. Au 11007 et d'ici 11h, ben, on va faire une personne gagnante. Et aujourd'hui, ben, ce qui est le fun, c'est que, bon, c'est facile. Puis c'est Camp Fortune, Luge, Parc aérien et tyrolien.
0: Non.
1: À Tourisme Outaouais, vous allez pouvoir partir, vous amuser en plein air. 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
0: oui.
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0: Avec la gang de Tourisme Outaouais. Donc, on vous donne ça. Vous textez le mot sorti au 11007. C'est votre première fois que vous textez. Qu'est-ce qu'on doit faire, Steph?
1: Ben, vous devez texter 11007. Ça, c'est le numéro. Vous textez ensuite GAT, G-A-T pour être chez nous à Gatineau. Mm-hmm. Et ensuite, vous textez sorti, suivi de votre nom parce qu'on veut savoir à qui on parle.
0: Hé, tabarnouche, il y a du monde, OK.
1: Oui, ça va bien.
0: C'était notre test ce matin, savoir si vous étiez là. M'a-t-il dit, ils sont là encore, Aline. J'ai reçu un message d'un gars qui s'appelle, écoute, je le connais pas, on s'est jamais vu. Je sais pas si on va se rencontrer un jour. Je sais pas. Je sais pas, mais il s'appelle Gaétan Lafleur. Martin. Malheureusement, ça va se finir ce soir pour tes Canadiens. Ah. Mais, toute bonne chose à une fin. Bon matin à vous deux. Gaétan Lafleur.
1: Toi, tu prends pour les Habs, Gaétan, hein? C'est sûr.
0: Julie qui écrit « Allô, je travaille à domicile pour les personnes âgées. Bonne journée à vous autres. Merci d'être dans nos vies à tous les jours. »
1: Non, c'est bien fin, c'est, ça.
0: Ça rend les journées beaucoup plus belles. C'est gentil.
1: Il y a Yves qui dit « Bon matin à vous. Content pour le soleil en après-midi parce qu'il joue au golf. »
0: Ah, chanceux.
1: C'est vraiment hot. Pour vrai, vous allez profiter d'une belle journée aujourd'hui quand même. On va ressentir 33 en général.
0: Nice.
1: Je sais que ça paraît pas trop, mais vous allez voir, là, ça va sortir tranquillement, pas vite.
0: Vous textez le mot « sortir » en abondance, s'il vous plaît, au 11007. On attend vos messages. Et d'ici la fin de l'émission, à 11h, moins que, là, on va faire un gagnant. On vous envoie à quelque part, gracieuseté de Tourisme Outaouais. C'est vraiment trippant par ça. C'est, voyons, j'allais le dire, pas Caverne la Flèche, c'est quoi, donc?
1: C'est Camp Fortune, Luge, merci. Parc aérien et tyrolienne. Moi, j'en ai déjà fait. As-tu déjà fait de la tyrolienne?
0: Pas beaucoup.
1: Non?
0: J'ai un petit peu le vertige.
1: Ah oui, mais Marc, c'est pas pire, là. Tu peux faire de la tyrolienne aussi pas trop haut dans les arbres. Il y en a que c'est des poutres pour les enfants. Moi, j'en ai déjà fait. Puis moi aussi, j'ai quand même peur des hauteurs. Puis honnêtement, là, ça va tellement vite et c'est tellement beau que t'oublies que t'as peur. Genre.
0: Ouais.
1: Pour vrai, là, c'est à essayer. C'est vraiment hot.
0: Une mauvaise habitude, moi, probablement. Confiti Charlotte Cardin, c'est chez nous que ça se passe ce matin. Bon réveil, bon lundi matin. C'est Fête de la Reine ou encore Fête des Patriotes aujourd'hui. On est le 18 mai 2026. Wonder Steph est en pleine forme. Elle est magnifique aujourd'hui. Elle vous amène du soleil, pas à peu près. À compter de, on va dire, midi et 10.
1: Ben non, mais j'en donne déjà. C'est juste qu'il est liquide, t'as dit.
0: Ouais, non, mais midi et 10, il va être...
1: Midi 10, là, il devrait avoir un peu de plus de soleil là, dans le ciel. Vous allez voir.
0: On croise nos doigts, puis en croisant vos doigts, pensez-nous aux Canadiens de Montréal ce soir. Il y a toujours trop...

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2: Oui, c'est le brunch des Patriotes ce matin. Il est à 9h28 minutes. Lundi, c'est le 18 mai 2026. Wonder Steph et moi-même, Martin Grenier, on vous accompagne jusqu'à 11h. C'est un grand plaisir pour nous d'être là. Et à midi 10, ça peut peut-être être midi 9 ou midi 11, on n'est pas sûr
3: encore.
2: Je ne sais
3: pas qui a dit midi 10, c'est, là, c'est parce que là, tu vas me mettre dans l'erreur là, d'un coup que. Mais j'ai envie de te dire que
2: ouais.
3: Ça devrait bien aller vers midi, 1h. Il va peut-être avoir des gouttelettes, des possibilités d'averse, mais dès 14h, assurément, il n'y a plus de probabilité d'averse. Ce sera que alternance soleil-nuage.
2: Écoute, elle travaille tellement fort pour vous offrir du beau soleil aujourd'hui.
3: Oui.
2: Vous voulez pas, vous pouvez pas y en vouloir. Vous pouvez pas y en vouloir. Si jamais ça tombait juste en pluie aujourd'hui, là, c'est, t'as rien à voir là-dedans, là, je te dis.
3: Nous, on a ouvert la piscine il y a quelques jours déjà parce qu'on prévoyait des 28, 29 ressentis, voire 33. Hier, la piscine est à 80.
2: Oh, ouais. Ça s'en vient.
3: Ça s'en vient tranquillement.
2: Ça s'en vient. Steph, c'est soir de match.
3: Oui. Qu'est-ce qui se passe les soirs de match?
2: Ben, pour cette série-là, évidemment, on a invité les auditeurs à texter au 11007 un mot pour gagner vos boîtes d'ailes de poulet gracieuseté de Metro Kelly sur Maloney ou encore celui de Elmer. Vous voulez gagner vos boîtes d'ailes de poulet ce soir pour manger Buffalo?
3: Ouais, mais là, faut vraiment les manger.
2: Ah, faut vraiment manger Buffalo ce soir. On n'a plus le choix, là. Septième et ultime match pour les Canadiens de Montréal ce soir. Vous textez le mot...
3: Canadien au 11007. En fait, c'est deux boîtes du côté de Gatineau et deux boîtes du côté de Elmer. Les boîtes sélection Buffalo.
2: Ça vous tente? Buffalo.
3: J'ai tout entendu ça.
2: Non, c'est correct. Ça vous tente de gagner ça, vous vous gênez pas. 11007, tu textes le mot Canadien. 9h30 minutes chez nous, dans un petit moment, ce qui s'amène en musique. Qu'est-ce qu'on a? Ah oui, ça, j'ai hâte de voir.
3: Quoi?
2: J'ai hâte de voir les réactions des gens au 11007. On pousse la vieille, mais il y en a une nouvelle qui s'en vient.
3: Ouais, celle de MeToo.
2: Ben oui, ben oui.
3: C'est un peu plus tard, ça, ouais. Mais ce qui s'en vient, tout de suite, veux-tu le savoir?
2: Je sais pas.
3: Il y a Kygo avec.
2: Comment?
3: Kygo.
2: Correct.
3: Là, je suis bonne, là, des noms, là. Okay. D'habitude, là, c'est mon fort de présenter des tunes.
2: On a entendu Tyre Cruise tantôt, je fais remarquer.
3: Oui, mais c'est ça.
2: Il est devenu Tyre Cruise, c'est la même marque de pneus, mais bon. C'est une autre marque de pneus, pardon.
3: Oui, mais il était fatigué. Il était fatigué, mais il est de retour en forme, là. Kygo. Donna Summer qui s'en viennent.
2: Hein?
3: Il y a pas Billie Eilish, Billie Ocean qui s'en vient
2: aussi. Oui.
3: Miles Smith, Dasha Osier. Et on poursuit en musique parce que, tu sais, on est toujours en mode été ici, là, avant tout le monde, à rythme, avec London Beat.
2: Ça, là!
3: I've been thinking about you.
2: Ça, là!
3: Ça va être bon, ça.
2: Dans les années 90, quand on tournait ça dans un bar, écoute, ça... hurlait. Le monde tripait. Quand ça a sorti, là, ça a été un gros hit. C'est avec plaisir qu'on vous l'offre. London Beach, chez nous, à rythme.

0: Pas besoin de vous le dire, en septième et ultime match ce soir pour le Canadien de Montréal et les Sabres de Buffalo, la série est égale 3-3. Ultime match peut-être pour la charge d'Ottawa contre la victoire. C'est la victoire qui mène 2-0 en ce moment. Ça pourrait se terminer ce soir du côté d'Ottawa. Le match est présenté à 18h pour la LPHF. La NHL, c'est à 19h30, c'est ça?
1: Oui,
0: hein?
1: 19h30. On aime ça à 19h. Moi, là, samedi, j'ai trouvé que 20h.
0: Oh, c'était tard.
1: C'était un peu tard, là. Moi, je vous le dis, après la première, j'étais allée me coucher, j'étais fatiguée.
0: Sérieux?
1: Mais je m'étais levée hyper tôt le matin.
0: Steph,
1: je le sais.
0: C'est peut-être de ta faute?
1: Non, on a oublié de mettre le jersey dans le salon.
0: Ah!
1: Là, on l'a sorti ce matin. Oui, mais je suis transparente avec vous.
0: Ouais.
1: Tu sais, on se dit tous, qu'est-ce qu'on a fait de pas correct, là?
0: Moi, je me suis levé un petit peu plus tard que les autres pour l'hymne national. Ça, c'est peut-être de ma faute.
1: Ben voilà, on a tous.
0: Mais j'ai enlevé ma casquette, par exemple.
1: Ah, t'étais mieux. Ah, ça, c'est sûr.
0: J'ai enlevé ma casquette.
1: C'est un crime, sinon.
0: Ouais, je l'ai fait. J'ai été fin là-dessus.
1: Ouais.
0: Steph, il y a. Elle vient de m'en lâcher une pour le dictionnaire. Le record mondial des records. Ça, c'est Steph.
1: Mais tu comprends, par contre.
0: Le livre des records Guinness, c'est ça que tu essayes de dire, là.
1: C'est ça.
0: Il y a un nouveau nom qu'on va voir, mais qu'on vous donnera pas. Mais on va vous raconter l'exploit qu'il a fait, par exemple.
1: Hey, il a fait quelque chose d'incroyable.
0: Ah, non?
1: Quelque chose qu'on est tous peut-être capables de faire.
0: Oh?
1: Ouais, le plus grand nombre de clics de souris en une minute. Donc, sur sa souris, il a cliqué, attention, en 60 secondes, 760 fois.
0: Hein?
1: 760 fois. Donc, ça, on parle environ de 12,6 fois par seconde.
0: Ben voyons donc, c'est impossible.
1: Ouais, je sais pas comment il a fait. Il y a une vidéo. C'est impressionnant.
0: 12 fois la seconde?
1: Ouais.
0: Hein?
1: Imagine, là, hey, je vais avoir un torticolis du doigt, là. Tu sais, trop.
0: Un torticolis?
1: Non, tu sais, trop souvent mal placé, là.
0: Un torticolis du doigt.
1: C'est impossible à faire. 760 clics en 60 secondes. Fait que je suis en train de te demander. Ça va-tu?
0: Un torticolis du doigt.
1: Là? Non, mais tu comprends mon point.
0: Non.
1: Parce que t'es trop souvent sur le clic. Quoi. Moi, je pense honnêtement là, que...
0: Une bucette, une tendinite, mais un torticolis. Calique!
1: T'es allé loin.
0: Oh oui.
1: Ouais. 1, 2, 3, 4, 5. Je vais me pratiquer.
0: Il a pogné le nerf, en tout cas, c'est sûr.
1: Tape ses nerfs, tu sais.
0: Hey, 12 fois la seconde, ça sous. Mais écoute. Moi, c'est pas ça que je pense. Là.
1: Quoi? Tu penses à quoi?
0: Moi, avoir une compagnie d'objets gadgets sexuels, tu vas faire une main, là. Il est 9h47
1: tu
0: minutes.
1: Tu penses?
0: Hey, 12 fois la seconde, as-tu pensé? Ça se peut pas, là.
1: Et lui, il doit être bon dans ben des
0: affaires. OK, c'est ça. Jérôme Couture, chez nous, et non pas Couture. Je sais pas comment ça va appeler.
1: Couture.
0: Couture.
1: Dans le brunch.

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1: Des patriotes! Il est 9h54 minutes, déjà une heure de fait. Caroline, que ça roule.
2: Ça va vite, hein?
1: Oui, on va être là jusqu'à 11h ce matin. Wonder Steph et moi-même, Martin Grenier, pour le brunch des Patriotes. C'est de même que je l'ai appelé. Steph,
2: ouais.
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1: Très, très cool. Mario Régimbal, bon matin. Merci d'être là. C'est de la faute à Wonder, c'est ce qui est écrit. Il a raison.
2: À cause du match des Habs? Ben non, c'est pas de ma faute, là.
1: Ben...
2: Écoute, j'ai le dos large. T'as bien raison.
1: Mais Steph, je suis obligé de te donner crédit. Là. Le temps se dégage en ce moment. On voit les nuages partir. T'avais parlé de midi. Moi, j'ai dit midi 10. Là, mais d'après moi, on va avoir une journée.
2: Moi, la bonne nouvelle, c'est qu'il m'a demandé si je regardais la bonne température du bon endroit. Parce qu'il me dit, tu regardes-tu à Gatineau, Québec-Canada?
1: Ouais.
2: Je dis, oui. Il dit, OK, ben j'ai hâte de voir ça. Donc oui, ça va se dégager. On va ressentir jusqu'à 33 au maximum aujourd'hui.
1: Jusqu'à 11h, c'est le brunch des Patriotes. Je vous souhaite un bon matin, un excellent lundi matin. C'est le 18 mai 2026. Vous restez là. Ce qui s'en vient en musique?
2: Daft Punk. Et bon, ah non, ça va pas bien les mots un matin.
1: Daft Punk.
2: Daft Punk.
1: Bung, t'as dit.
2: Ouais.
1: Daft Punk.
2: C'est un autre. Et presto, Pablo. Flowers need rain. Non, je sais. Je vais pratiquer ça pendant la pause.
1: Daft Punk. Oh.
0: Qu'est-ce qu'on s'en fout de se passer de cette chanson-là? I need you like the flowers need the rain. Je pense que la prochaine va te faire triper. One more time, we're gonna celebrate. Oh yeah, alright, don't stop the dancing. On l'écoute tout de suite, à Rythme.
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1: Coucou!
2: Hello!
1: Ben oui!
2: 10h02 minutes, l'été, un mois avant tout le monde. C'est ce qu'on vous propose chez nous ce week-end à rythme. C'est vraiment de l'excellente musique. De la musique qui met plein de soleil dans vos oreilles et vous allez en avoir plein la vue. Aux alentours de midi, ça se dégage en ce moment. Elle en a parlé très tôt ce matin. Vendredi, elle me disait ça va être la plus chaude. Puis à date, t'as pas tard, là.
1: La
2: ça s'enligne là-dessus.
1: J'avais dit la plus belle aussi. Je m'étais peut-être trompée, mais dans tous les cas, la météo, ça bouge. La bonne nouvelle, c'est qu'on veut que ça bouge aujourd'hui.
2: Ben oui.
1: Donc, 10 soleils en après-midi, maximum de 29, mais ressenti quand même 33 en après-midi. Ah. Donc, vraiment une belle journée soleil. Parfait pour accompagner les hits aujourd'hui tout au long de la journée. Et ce qui est le fun, je ne sais pas si vous avez entendu Matt Vaujoie en fin de semaine qui a remplacé Pat. Question de se mettre un peu dans le bateau. Il était incroyable.
2: C'est vrai?
1: Ouais, donc
2: nice.
1: Quand Pat, sa blonde, va accoucher, ce sera lui qui va prendre la relève du week-end.
2: Ça s'en vient, là.
1: Ouais.
2: Ça s'en vient. Sa blonde a le bedon, le wow! Ça va être le fun. Ça va... Hey, un beau bonjour à France Lalonde. Merci, France, d'être chez nous. C'est gentil.
1: Ben, oui, bon matin, France.
2: 11007, les messages, ça rentre. Tiens, parlant du 11007, on va vous faire texter quelque chose là. C'est soir de match, 7e et ultime match du Canadien de Montréal. On doit bouffer Boston ce soir.
1: Boston.
2: Buffalo.
1: Ouais. Oui, puis il ne faut pas le manquer, ce match-là, parce que honnêtement, plus le droit à l'erreur. J'espère qu'il va être sur la King coche.
2: Il n'y a pas le droit à l'erreur. Il
1: n'y a pas le droit à l'erreur. Matin.
2: Non, mais moi, c'est...
1: Ça va pas, là.
2: Oh, mais écoute, c'est lundi matin.
1: Oh, ben regarde.
2: C'est déjà fin de semaine.
1: Ouais, c'est chaud. Yeah. Donc, contexte canadien au 11-007 gratuité du métro Kelly de Maloney et d'Elmer, vos boîtes de Buffalo. Donc, vous textez canadien à l'instant au 11-007.
2: Yes! Sont succulentes à part ça. Sérieusement, là, vous allez vous régaler en mangeant Buffalo. Match à 7h30 ce soir. Le Canadien de Montréal devrait normalement sortir très, très fort. On va se croiser les doigts. Ce qui s'en vient en musique, Steph?
1: Lucala, Teddy Swims, Rihanna, Avicii, Daft Punk. Et on commence ce beau montage musique, là. Oh, que ça va être bon. Flowers Need Rain. Ça peut pas tomber plus à point, là.
2: Parlant de tomber à point, après 32 ans de disette, les Saguenayens de Chicoutimi ont gagné contre le Wildcard de Moncton, c'est hier. Donc, on est champion du circuit Courteau. C'est fait, mais circuit Chicoutimi, mais c'est le trophée Courteau, c'est ce que je devrais dire. Et la Coupe Walter, ce soir, pourrait peut-être être remportée par la victoire de Montréal contre la Charge d'Ottawa. Ça se passe dans notre cour, c'est chez nous à Ottawa. Le match est prévu à 18h ce soir, donc si ça vous tente d'aller faire une saucette là-bas, le match du Canadien et de Buffalo est à 19h30. Il est 10h05. On est-tu prêt?
1: On est prêt.
2: Ça décolle chez nous à rythme.

0: juste pour le fun.
1: Eh oui! Steph, on donne des boîtes d'ailes de poulet. Il y a Nathalie qui est en bout de ligne. Bonjour, Nathalie Charrette.
2: Bonjour.
1: Comment vas-tu?
2: Ça va très bien, vous
3: autres? Yeah, ça va bien. La température est pas trop... je sais pas, ça joue pas trop sur ton humeur aujourd'hui?
2: Non, pas du tout. Mais là, la pluie, elle a arrêté, moi, où je suis. Je suis dans le Buckingham.
1: Nice. Tu fais quoi aujourd'hui, Nat?
2: Ben là, je transporte des boîtes, je fais du déménagement.
1: Non, c'est parti, là! Oh, wow! OK, avant le 1er juillet, t'es une solide, là.
2: Oui.
1: Part de où à où? On s'en va dans quel coin?
2: De Buckingham à Turcot.
1: Okay.
3: C'est pas trop loin, quand même, pour le déménagement.
2: Ça va bien se faire.
1: J'adore cette ville-là, moi, Turcot. Je suis là régulièrement. Turcot, Plaisance. Je me promène, j'aime bien, bien ça. Nat, qui gagne ce soir?
2: Le Canadien.
3: Ben oui, puis combien, mettons?
2: Je vais dire 4 à 3 en prolongation.
1: Oh non, arrête, on va se coucher tard. S'il vous plaît, maudit,
3: câline! Non.
1: Écoute, on va te donner deux boîtes d'ailes de poulet pour que tu manges Buffalo ce soir. Gracieuseté de Metro Kelly, c'est à toi. Tu peux passer à Gatineau ou encore celui d'Elmer?
3: Ben là, Gatineau,
1: on va dire.
3: Elle n'ira pas à Elmer si elle déménage à Corso.
1: Je donne le choix. D'un coup, quand elle va souper Elmer avec une amie, on ne sait pas.
3: Ben oui, mais
2: non.
3: Vas-y, avec la logique, là.
1: Ouais, non, je sais bien. Nat, c'est réglé. Tu passes chez Metro Kelly sur le boulevard Maloney. On va te donner tes deux boîtes d'ailes de poulet. C'est à toi, c'est fait, là. Le souper est réglé ce soir, ça te tente. Donc, un gros merci d'avoir participé, d'avoir texté le mot canadien au 11007.
3: Merci, Nat. Bon déménagement.
1: Amuse-toi, soyez prudent.
2: Merci, bonne journée.
1: Toi aussi.
3: Merci, bye.
1: Qu'est-ce que je veux dire? Hey, Steph, il en reste deux boîtes à donner, en fait.
3: Je sais, mais là, c'est du côté de Elmer. Ouais, mais je veux dire, c'est pas grave, là. Des fois, qu'on a rien à faire un lundi congé, là. Ben, vous prenez votre auto et vous profitez de la belle température et de la bonne musique. Puis, au moins, il y a Elmer chercher du buffalo.
1: Des ailes?
3: Des ailes.
1: Des ailes de poulet buffalo?
3: Ouais. Sélection, c'est les meilleurs.
1: C'est les poivres.
3: Non, mais là, on n'est plus là. Non, on n'est pas dans le ciel pauvre, on est dans le Buffalo. Mark, come on. Maudit.
1: Il est 10h21, un gros merci d'être chez nous. Dans les prochaines minutes, on va vous parler de quelque chose qui a super bien marché il n'y a pas tellement longtemps chez nous. Et on ramène ça.
3: L'offre et la demande.
1: Je peux pas mieux dire. Puis ça se retrouvera pas dans le dictionnaire. Là.
3: Mais non, pas besoin. C'était beau, c'était bon.
1: Parfait. Voici le mauvais garçon chez nous à rythme.

0: Cœur de pirate et prémonition. Ce soir, vous avez des prémonitions. Vous voyez le Canadien gagnant. Bougez plus, restez là. Touchez peu à rien, on reste là. Il faut qu'on gagne. C'est le septième match ce soir. C'est à ne pas manquer. 19h30, Canadien Buffalo. C'est l'ultime rencontre. Il n'y a pas de lendemain, là.
1: Là, Dobesch, il va bien faire ça. Techniquement, c'est une victoire, une défaite, une victoire.
0: Ça a été ça, oui.
1: Fait qu'on la gagne ce soir.
0: Ouais, il faut. Remarquez que les Hurricanes de la Caroline sont les prochains adversaires. Ça sera pas facile. Ils se reposent depuis un torieux de bout de temps, donc les petits bobos, c'est réglé.
1: Eux autres, ils peuvent être rouillés aussi, là.
0: Oui.
1: Tu sais, ça peut aller d'un bord comme de l'autre.
0: Le game Ross, oui, c'est vrai, peut-être. Ben, tu connais le hockey en tabarnouche?
1: Eh bien, moi, je vis là-dedans, là.
0: Ah, moi, pas partout.
1: Je vis du hockey depuis que je suis jeune.
0: J'apprends. Ouais. J'aime ça. Steph, j'en ai parlé tantôt. Il y a un événement qui a été bien, bien le fun à faire pour nous autres il y a quelques semaines de ça. 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
0: Payant de nous écouter. C'est vraiment payant de nous écouter. Vous restez là, vous touchez à rien. Il est 10h33 minutes. Elle l'avait dit que c'était pour se dégager. Ça se dégage en ce moment. C'est magnifique comme journée. On va en avoir une torieuse de belle et une chaude à part ça. On prévoit combien aujourd'hui, Steph?
1: Ressenti 33 maximum. Ben non, c'est une belle journée quand même. Plein soleil en après-midi. Ben je dis plein. Il va y avoir des nuages, mais je veux dire, ça va se dégager.
0: Nice. J'aime tellement ça. Oh!
1: Oh, ah, c'est bon, ça va être bon, ça. Imani, ben Cyril s'en vient, Justin Bieber, Coldplay, Taylor Swift, Mika. Et on l'a dit, c'est Imani, don't be so shy.
0: C'est le brunch des Patriotes avec Wonder Steph et moi-même, Martin.

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1: On nous a texté amplement le mot sortie ce matin au 11007. Si les gens textaient ça, il y avait quelque chose à gagner en bout de ligne. Ça, c'est le fun encore, Lynn.
2: 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Vraiment de l'adrénaline en pleine nature.
1: Oh,
2: ouais.
1: Il y a quelqu'un qui est en bout de ligne. Son nom, c'est Manon Gérard. Allô, Manon?
2: Bon matin!
3: Allô!
1: Comment
3: Allô?
1: Ça va?
3: Ça va bien, merci, ça va encore mieux.
2: Yeah!
1: T'es-tu en vacances, Manon, aujourd'hui? T'es-tu off?
3: Moi, je suis tout le temps off, je suis à la retraite.
2: Oh! Oh! Chanceuse!
3: Oui!
1: Une belle retraite?
3: Ah oui.
1: Ah, nice. Écoute, on a envie de t'offrir quelque chose, gracieuseté de Tourisme Outaouais. Ce que tu gagnes, c'est?
2: Ben, c'est le 100 $ pour Camp Fortune.
1: Yeah!
2: Félicitations, Manon.
3: Hey, merci.
1: Tu gardes la ligne, on va te dire... Ben, tant mieux, Colin. Tu restes là, tu bouges pas, on va te dire comment te procurer ton prix. Reste en ligne, OK?
3: Parfait.
1: Merci,
2: bonne
1: t'es gentil.
3: Merci. Beaucoup.
1: Steph, on va être de retour demain matin à compter de 6 heures. On va se dire salut dans les prochaines minutes.
2: Ouais.
1: Mais on est là demain matin, 6 heures pour le matin, juste pour le fun, avec Wonder Steph, moi-même et Amanda Moisan qui est là pour l'actualité. Vous voulez pas manquer ça, c'est du gros bonheur dans
2: Exactement.
1: Vos oreilles.
2: Exactement. Ben oui, on part bien votre journée, comme on l'a fait aujourd'hui finalement. Hey, c'est Alex Nevsky.
1: On leur a fait croire, c'est ce qu'on s'offre ce matin chez nous. Arrête. Bon lundi matin,
2: bon
1: c'est
2: lundi.
1: Le 18 mai 2026.

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1: C'est Mathieu Vaugeois qui s'en vient dans les prochaines minutes pour vous accompagner avec journée plein soleil. Steph l'avait prédit, c'est fait, ça s'en vient. Vous le voyez, ça s'est dégagé. T'es bonne, Steph, bravo.
2: Merci, faut bien que je sois bonne dans quelque chose.
1: T'es bonne dans plein d'affaires. Hey, il nous reste une boîte d'ailes de poulet à donner. C'est pour Metro Kelly d'Elmer. Ouais. Donc, c'est qui gagne?
2: C'est Roger qui a texté Canadien et il a même dit qu'ils vont gagner. Donc, Roger, tu gagnes tes deux boîtes de poulet d'El Buffalo.
1: Roger Major, félicitations à toi. On va rentrer en communication avec toi dans les prochaines secondes. Il y a quelqu'un qui est en bout de ligne, c'est Vanessa qui est là. Bonjour, Vanessa.
2: Allô, Van.
3: Salut.
1: Ben, ça va?
3: Ça va bien, toi?
1: Oui, ça va bien. Vanessa, tu es la propriétaire d'un enfant qui s'appelle...
2: Eliane.
1: C'est ça? Est-ce qu'elle est avec toi en ce moment?
3: Oui.
1: Est-ce qu'elle nous entend, là?
3: Oui.
1: Allô, Eliane?
2: Allô, Eliane?
4: Est-ce que tu dis allô?
5: Allô.
1: Eliane, est-ce que tu connais Wonder Steph?
5: Oui.
1: Oui. Est-ce qu'elle est à Nantes?
5: Oui.
2: Parce que souvent, elle va me voir devant la télé quand je fais TVA. Et elle dit, t'es à Nantes, toi.
1: Ben oui, elle a un petit peu raison. Elle a un petit peu raison. Eliane, Vanessa, je vous souhaite une belle journée. Merci à vous autres d'écouter Rite, c'est gentil. Je vous invite à être prudent sur la route, évidemment. Il peut y avoir un petit peu encore de l'eau, là. Ça peut causer l'aquaplanage. On y va, mollo.
3: Oui, parfait. Bonne journée.
1: Bonne journée à vous autres.
2: Bye,
1: Eliane. Bisous. C'est bien le fun, ça. C'est bien le fun. J'ai dit que Mathieu Vaugeois s'en venait. On a donné les ailes à Roger. Qu'est-ce qu'on a oublié?
2: On a oublié de dire qu'à 18h, c'est notre question Facebook. Allez faire un tour sur Rythme 97.1. Et soyez là dès 6h demain matin, le matin, juste pour le fun. On va vous accompagner, bien commencer la journée. Je vais déformer des mots encore une fois. Puis, ben Martin va être là avec vous autres aussi.
1: Je vous invite à être très, très prudent aujourd'hui. Ça a été le fun d'être là ce matin. Je vous l'ai dit, Mathieu Vaugeois s'installe. Vous le connaissez pas, restez là, il va vous faire triper, c'est sûr. Un, avec sa musique. Deux, avec ses commentaires, son sourire dans sa voix à peine.
2: Très bon, très bon. Honnêtement, là, vous allez pogner quelque chose. Vous allez avoir hâte que peut-être la blonde de Pat accouche, même si Pat, il est incroyable. Vous allez pas voir de différence. C'est deux bons amis aussi dans la vie, donc sont incroyables les deux.
1: C'est dangereux pour nos jobs.
2: Non, là, je pense pas, là.
1: Es-tu meilleur que nous autres, attends?
2: Si, bien. Toute l'équipe de Rythme est incroyable. Nous autres, on est sélectifs.
1: Bonne journée chez nous. On se retrouve demain matin à 6h. Salut,
2: bye. Bye, bye.
1: Bye, bye.
2: Bye, bye.
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24: Mon nom est Mathieu Vaujoie et très content de vous accompagner dans cette journée de congé supplémentaire de la Fête des Patriotes. On a un spécial Caliente. On va vous mettre des chansons toute la journée avec de la chaleur extrême. Et c'est un peu ça qui va se dérouler à l'extérieur parce que tout au long du show, la température de Gatineau, Ottawa va augmenter jusqu'à 27 beaux degrés du gros soleil mur à mur. Si vous savez pas quoi faire aujourd'hui, je vais vous en parler dans cette émission-là. Et on commence avec Lady Gaga, Just Dance et tout de suite. C'est G-Lo et David Guetta pour Save Me Tonight, dans Rythme le Week-end, ça part. Température de Gatineau, Ottawa va augmenter jusqu'à 27 beaux degrés du gros soleil mur à mur. Si vous savez pas quoi faire aujourd'hui, je vais vous en parler dans cette émission-là. Et on commence avec Lady Gaga, Just Dance, et tout de suite, c'est G-Lo.

d'entrée de jeu, je pose la question, est-ce que ça vous est déjà arrivé d'avoir un amour d'été? Tu sais, les deux doivent se séparer à la fin de l'été, c'est un peu triste, mais on savait que ça allait se dérouler comme ça. Ben, vous me textez au 11007, je veux savoir tout, je suis curieux aujourd'hui. On continue la musique avec Justin Timberlake et Summer Love au 97.1 dans Rhythm le Weekend.

Tourou en collaboration avec l'Allier, ça vous tente d'aller faire un tour là? C'est très simple, je vous donne tous les détails. En plus, Wonder Steph sera avec vous. Elle sera de ce petit voyage-là qui va vous amener vraiment à relaxer dans votre été. Steffi Choc, l'amour dans le désert, ça s'amène sur les ondes du 97.1. Et pour vous faire danser, Jason Derulo, Want to Want.

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Tout de suite dans vos oreilles, Kevin Little avec Turn Me On dans Rythme.

suggestions d'activités à faire ce soir, Gatineau-Ottawa. J'ai ça pour vous autres dans une dizaine de minutes. Mais avant, on va s'offrir de la bonne musique. Laurence Nerbonne, Green Light, Pitbull et Ne-Yo seront là avec Give Me Everything et une chanson que j'appelle

0: Ça fait plusieurs fois que je le vois en entrevue, lui, Christian-Marc Gendron, très sympathique, un gars très humain. Il s'est basé, là, vraiment une carrière incroyable. Après le succès phénoménal de la série de concerts Piano Man, qui a rassemblé plus de 150 spectateurs à travers le Québec, imaginez, au cours des dernières années, ben lui, Christian-Marc Gendron, revient sur scène avec son tout nouveau spectacle Trilogie. Et Gatineau, Ottawa, ça donne bien parce qu'il est ce soir à la salle L'Odyssée. À 20h, reste quelques billets. Allez faire un tour sur le site de la salle L'Odyssée. En réserve, Bruno Mars et Luis Fonsi à RIP 97.1.
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question, là. Est-ce que c'est vrai que toutes les femmes savent danser? Je suis quand même optimiste, mais quand je regarde ma blonde danser, je suis pas d'accord à 100%, plus à 99,9. Shaggy s'amène avec Hey Sexy Lady, mais là on poursuit avec Loud et toutes les femmes savent danser. Ça c'est vrai, toutes les femmes savent danser à rythme 97.1. 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

week-end caliente à rythme 97.1. La musique qui défrise des permanentes, pas juste à cause de la chaleur, mais parce que vous allez danser toute la journée. Véronique Dicker, Phil Happy. Mais avant ça, Kane Brown, Marshmello pour Miles on It, dans Rythme le week-end. 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

La chanteuse britannique Olivia Dean continue son énorme ascension en 2026. Elle vient tout juste de gagner le Grammy de la révélation de l'année et fait sale comble avec sa tournée The Heart of Loving. On se l'offre à Rythme 97.1 avec Man I Need.

supposons que vous êtes dans une soirée, puis vous voulez faire un petit pari amical avec un de vos amis. Et vous vous dites, le dance floor est vide, quelle chanson je peux mettre pour qu'il se remplisse en moins de quelques secondes? Moi, je pense que je mets un petit vin sur la chanson de Lucenzo avec Dancer Kuduro. Ça s'en vient, mais pour l'instant, Bob Sinclair et Kaiser sont là pour I Can Wait, la pop à ton rythme 97.1.

0: vrai, ce qu'on vient d'entendre avec le Stade. Faut absolument qu'on se parle de cet artiste-là, le Québécois, qui vit un moment assez fou présentement. Il est devenu super populaire grâce à TikTok en France. Une vidéo publiée par un peu au hasard, là, en 2021, l'a propulsé de Longueuil jusqu'à dans des salles à Paris et Bruxelles. Aujourd'hui, il dépasse les 20 millions d'écoutes et plusieurs fans français chantent ses paroles mot pour mot avec l'accent québécois. C'est assez incroyable quand même, hein? Même certains mots qu'ils ne comprennent pas toujours. Son nouvel univers, On s'enverra des fleurs, mélange émotion et rap doux. Et sa tournée 2026 affiche déjà plusieurs salles combles. On s'arrête quelques instants, mais de l'autre côté, ça déménage. Morgan Wallen et NSYNC dans Rhythm le Weekend.
1: Parce qu'on se fout de se passer de cette chanson-là.

0: On l'écoute tout de suite.
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Ce qui vient de vous faire triper, c'est 11:30 avec Olé Olé, qu'on vient d'entendre à rythme 97.1. Je vous parle de Miles Smith. Je l'aime, cet artiste-là. C'est assez incroyable. Il a vécu des moments assez insolites récemment. Pendant un concert, des milliers de fans ont chanté Stargazing tellement fort qu'il a arrêté de chanter pour simplement les écouter. Il était complètement ému. Le plus fou, il y a à peine 2 ans, il publiait encore des reprises dans son salon sur TikTok. Tu sais, des fois, la vie, là, les étoiles sont bien alignées. Pareil comme la musique dans ce week-end spécial Caliente à rythme 97.1. Magic et Rude, ça s'amène. Mais pour l'instant, on s'offre Miles Smith avec Stargazing à rythme 97.1.

0: tellement une belle collaboration, ça, avec David Guetta et Teddy Swims pour Gone, Gone, Gone. Il fait chaud. D'après moi, il y a du monde qui vont se mettre de l'eau dans le visage de n'importe quelle façon pour se rafraîchir. Mais on continue de vous en envoyer de la chaleur à Rythme 97.1. Les trois accords et cœur de pirate toujours en vacances. Et tout de suite, voici DJ Otzi avec Hey, Baby à Rythme 97.1.
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0: Mario qui travaille aujourd'hui. C'est pas tout le monde qui est en congé, puis ça prend des gens, des guerriers qui travaillent, qui nous saluent, puis qui disent que la musique est incroyable. Ben, c'est pas terminé, hein. C'est comme ça toute la journée avec le spécial Caliente. Wham! Qu'on vient d'entendre avec Wake Me Up Before You Go Go. Mais pour l'instant, on s'offre Alex Warren avec Fever Dreams, la pop à ton rythme 97.1.
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La musique est incroyable en fin de semaine à Rythme 97.1. Yannick était là avec ses soirées-là. Je vous parle de Sia qui prépare un retour musical inattendu avec David Guetta et Afrojack. 15 ans après le méga succès, vous vous en souvenez, Titanium. Le trio a dévoilé une nouvelle chanson qui va être appelée Awake Tonight au Festival Ultra 2026. Et si vous êtes comme moi, vous avez hâte, anti-péché. On poursuit avec elle, l'Australienne Sia.

0: beaucoup ça, Willie Williams avec Life is Life, c'est la vie. Le Canadien de Montréal qui, ce soir, est au pied du mur. Même chose pour les Sabres de Buffalo. Une série qui va se terminer en 7 matchs. Vous autres, prenez pour qui? Je veux savoir, pour les fanatiques, pour ceux qui les aiment pas, peut-être. 11-007, j'attends vos textos. Et je veux savoir de quelle façon vous voyez ça, ce dernier match-là de la deuxième ronde. À venir, formation que je ne clame pas haut et fort, que j'adore, les Backstreet Boys. En espérant qu'il n'y a pas un de mes chums qui m'écoute, mais non, il n'y a pas de problème avec ça. Et Shawn Mendes sera là avec Camille Acapello. Au retour à Rythme 97.1.
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Only Backstreet Boys, hein, je me souviens d'eux, là. J'avais attendu plus de 12 heures. Il y a même des gens qui ont couché là avec des tentes au Centre Bell, qui était le Centre Molson à l'époque, et c'était tout qu'un show. Saviez-vous ça, vous autres, les Backstreet Boys ont eu une grande popularité à cause de nous au Québec, qui n'étaient pas si populaires que ça aux États-Unis, et quand ça a explosé ici, ben ça a explosé un peu partout sur la planète. Nouveauté de la Madonna et Sabrina Carpenter, Bring Your Love. La pop à ton rythme, 97.1, ça passe.

temps-ci, elle cartonne. Olivia Dean avec So Easy qu'on vient d'entendre à Rythme 97.1. Miley Cyrus a surpris ses fans avec une chanson nostalgique liée à Hannah Montana. Et le duo inclut Lainey Wilson, ancienne imitatrice officielle de Hannah. Ça devait être assez spécial. La voici avec Flowers dans Rythme le week-end.

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Saviez-vous qu'aujourd'hui, au Québec et dans les alentours, c'est ici, à Gatineau, Ottawa, qui fait le plus chaud au mercure? Je sais pas si on va l'atteindre, notre 27 degrés, mais c'est une belle journée. Ça, c'est certain. Chabouzi était là avec Bar Song et on poursuit avec Snap, Rhythm is a Dancer, la pop à ton rythme, 97 ans.

Vous avez le goût d'aller vous dorloter dans un spa incognito Medispa pour y gagner 250$. Restez là, je vous en parle dans une dizaine. On continue de célébrer l'été avant tout le monde. Pitbull et Christina Aguilera sont là avec Feel This Moment. Mais là, on se gâte avec Maroon 5 et She Will Be Loved dans Rythme le Week-end.

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0: Justin Timberlake qui est venu faire un tour avec Rock Your Body. On a aussi Bruno Mars avec Risk It All. Les colocs s'amènent avec Rue Principale. Mais avant ça, une des premières chansons que j'ai présentées dans les années 2013, si je ne m'abuse, Daft Punk. Un genre de disco récent, Get Lucky, dans Rythme de Weekend.
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bon ça. Et la Langley avec Choose in Texas, qu'on vient d'entendre à rythme 97.1. Vous connaissez le rapper Flo Rida? Il a déjà reçu un énorme chèque de plus de 80 millions de dollars après avoir gagné un procès contre une compagnie de boissons énergétiques qui l'avait aidé à promouvoir. Il y a plusieurs fans qui ont même blagué en disant que c'était la collaboration la plus payante de toute l'histoire. Ben le voici, notre Flo Rida national avec Right Round.

0: Vous êtes dans le week-end Caliente à Rythme 97. On est ensemble jusqu'à 16h. Et ça vous réchauffe-tu cette musique-là? Parce que j'ai pas fini. On a entendu dans les dernières secondes All the Notes pour Kiss on My List. Et tout de suite, l'excellente Taylor Swift avec Opalite, la pop à ton rythme 97.1.
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Shaggy qu'on vient d'entendre avec Angel, ça me fait penser au camping quand j'étais pas mal jeune. La chanteuse Mary J. Blige a expliqué avant de devenir une superstar qu'elle travaillait dans un magasin de vêtements à New York et chantait parfois dans les allées pour attirer les clients. Aujourd'hui, elle est surnommée la reine du hip-hop soul. Elle est en prestation dans Rythme le week-end avec Family Affair.

0: Mon nom est Mathieu Vaugeois. Il se fait un grand plaisir de remplacer mon ami Patrice Nadeau pendant ces trois journées-là. Et là, on se préparait tranquillement parce que Patrice, comme vous le savez, va partir en congé de paternité. Et là, j'ai tellement eu de fun avec vous autres. Vous êtes des auditeurs en or. J'avais quasiment en train de penser à un plan, comment je pourrais provoquer la dulcinée de Pat pour qu'elle accouche plus vite, pour que je vienne vous rejoindre. Mais non, c'est des blagues. On va se retrouver très, très, très rapidement dans l'été. Et ben c'est ça, on se dit à bientôt. Puis manquez pas Philippe Pépin qui s'amène sur les ondes de rythme partout au Québec. Bye bye tout le monde, passez une excellente semaine.
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7: Hit les sans-fils du long week-end. J'espère que ça s'est bien passé pour vous autres. J'aimerais ça savoir une note sur 10 que vous donnez à votre week-end. Vous me textez au 11007 ou dans la bulle de conversation de l'app Cogeco Media. 30 ans de numéro 1 des bonnes tunes. Tu sais, du Prince avec 1999, du Real to Real, I Like to Move It pour ceux qui aiment le dance puissant des années 90. On a Tones and I avec Dance Monkey. On a aussi tantôt des Backstreet Boys avec Everybody. Puis on commence maintenant avec Whitney Houston, I Will I Know, Poker Face, Lady Gaga. Une de mes prefs, Cathy Dennis, avec Touch Me All Night Long, The Weeknd, Leanne Rimes, mais d'abord voici Shakira et Loka. Bienvenue sur la Hitlist à fil, c'est votre show. Et vous pouvez m'appeler aussi au 514-790-1057 187 Rythme FM pour votre encouragement pour les Canadiens et vos prédictions pour le match de ce soir. La

0: Une fidèle de la Hitlist à fil, c'est Caro qui est là. Comment ça va?
1: Ça va bien, toi?
0: Ben oui, une note sur 10 pour ta fin de semaine.
1: 10 sur 10.
0: Hey, tu dis pas 9 à cause de ta dette de vendredi, le gars que tu n'enverras plus, que tu nous as confié en exclusivité samedi.
1: Ça baisse pas ma note de fin de semaine.
0: C'est parfait. Parle-moi de ça. Et là, as-tu des prédictions pour le match de ce soir? C'est sûr qu'ils vont gagner, mais on veut savoir, il faut qu'ils éliminent Buffalo. Je l'ai dit l'autre fois, c'est tellement une ville plate et ennuyante. Il faut éliminer ça. Alors, tes prédictions?
1: 5-2.
0: 5-2 Canadiens. C'est ben bon. Oui. Go, Abs, go. Et juste pour toi, j'ai une toune. Parce que, tu sais, je sais que, bon, t'as des dates souvent, puis t'es pas chanceuse. Des fois, t'es chanceuse, puis tu ne l'es pas. Mais en tout cas, j'ai quelque chose pour toi. Regarde bien ça.
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3: Boys. Summertime love.
0: Ça, c'est l'été, hein? Le temps de l'amour. Sabrina, succès de 1987 à rythme, juste pour toi.
1: C'est parfait, Phil. Merci.
0: Encore une fois.
3: Boys.
0: Ben, chante.
1: J'écoute ton show, j'aime bien, bien ça.
0: Merci, t'es bien fine. Mireille qui me texte au 11-007, elle dit on se croirait un samedi soir. Ben, certain, ma job, c'est de prolonger votre week-end, vous êtes à rythme. Merci de nous avoir choisis. Puis les prédictions du Canadien, les SMS rentrent pas assez. J'ai besoin de vous autres. 11-007, c'est mon numéro. À tout de suite.

0: texte où j'ai dit, regarde, j'y vais, je l'essaye, j'envoie un message texte à Yacé Tidon sur Instagram. Et puis, quelques semaines après, on était ensemble en studio. Et depuis ce temps-là, ça n'arrête pas, ça va super vite. On a mixé, on a lancé la chanson. Une journée après, c'était numéro un dans le top franco de iTunes.
1: Wow.
0: Le plus de gens ont téléchargé la chanson. Je pourrais pas demander mieux. Je suis vraiment surprise et comblée.
1: Mais là, ce que vous allez faire, vous allez sortir votre Shazam, vous allez Shazamer la toune quand elle va jouer. Fait qu'elle va être numéro un Shazam. Oui. C'est bon, ça?
0: Oui, c'est bon. Ouais, j'aimerais ça. S'il te plaît, avec ton aide, Philippe.
1: Je te laisse présenter la toune. Fait que...
0: Salut, c'est Mitsu. Vous écoutez C'est chaud, plus hot à rythme avec Philippe Pépin.
1: Wouhou!

0: sous à rythme. Vous avez été les premiers à l'entendre samedi soir après le match de la victoire de Montréal. Bravo les filles, encore une fois. La victoire des gars ce soir. Go Habs Go 11-0-0-7, vos prédictions.
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0: Aussi, Dua Lipa, Nina Sky, Real to Real et Sun Kid's Chance, Rise Up.
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0: ça, c'est la choriste officielle de la Église à fil. C'est Mélanie qui est là. Salut!
1: Salut, ça va?
0: Ça va super bien. Une note sur 10 pour ta fin de semaine.
1: Ah, ben 10 sur 10.
0: Parle-moi de ça. T'es bonne dans les prédictions pour le match du Canadien. Tu t'es trompé peut-être juste une ou deux fois depuis le début des séries. Combien ils gagnent ce soir?
1: 6 à 4.
0: 6 à 4, les prédictions de Mélanie. Hey, j'ai ta toune pour toi, ça va te faire sourire. Il va faire sourire bien du monde. Peut-être bronzer du monde aussi. Le Sunlight des Tropiques et Gilbert Montagné. En succès vintage sur la été, ça fait la rythme.
1: Merci, mon beau.

0: je vous le dis, pendant la tournée, on a gagné partout au Québec un degré supplémentaire. C'est pas des farces. Le sommet des tropiques, c'était la chanson vintage en demande spéciale pour Mélanie. Et là, tout de suite, ça le barre.
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0: Nadia Bilodeau, une note sur 10 pour ton week-end.
1: Oh my God, 10 sur 10?
0: Qu'est-ce que t'as fait?
1: J'ai fait du vélo. Ça faisait 5 ans que je l'avais pas fait. J'ai capoté ma vie. J'ai repogné à piqûre, mon ami. J'ai couru. J'ai profité du Vieux-Montréal, du beau temps, de la famille, des amis. Puis là, je m'en vais prendre un apérole spritz, justement, chez une de mes chums. Puis je t'écoute, puis c'est hot.
0: Ben merci, t'es bien fine, Nadia. On te retrouve à Montréal à rythme 105.7 à compter de 8h25 demain. Tantôt, on va parler avec une animatrice, une star de Gatineau, Ottawa. Sera avec
1: Wonder
0: nous.
1: Fest!
0: Oui!
1: Yeah!

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21: C'est le temps de me texter au 11007 vos prédictions pour le match de ce soir. Si ça vous tente de faire vos go en direct à la radio, j'attends vos nouvelles aussi 11007. Je vais vous rappeler par la suite après avoir reçu votre SMS. Justin Wellington, Aiko Aiko, Tina Turner et Anastasia maintenant à rythme. Mmh.

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0: parce que c'est la première fois que j'ai dit ça en 28 ans. 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
2: France à deux montagnes, une note sur 10 pour ta fin de semaine?
3: 12 sur 10.
2: Oui, parce que t'as ouvert le camping au lac des Pins. Ça se peut-tu, ta roulotte est là?
3: Oui, tout à fait. Un très, très beau camping.
2: Parle-moi de ça. Et là, ta prédiction pour le match de ce soir. Tu y vas avec une victoire du Canadien, j'espère.
3: Bien, je le sens bien. Les Canadiens vont gagner 4-2. Go, go, go!
2: Go, Habs, go! On va leur offrir de best tantôt avec Tina Turner. Mais pour l'instant, Classique 90, CC Peniston.
3: Merci, Phil!
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0: on souhaite le meilleur à nos deux équipes, hein, le Canadien et la victoire ce soir, 17h20 maintenant, à suivre en musique du Mika, tantôt NSYNC, Omi, Lizzo, Rod Stewart et beaucoup plus. Vous êtes dans la clé, ça file du lundi.
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0: boum boum jusqu'à Gatineau, Ottawa. On retrouve sur le bord de la piscine Wonderstaff, une star de la radio là-bas. Comment ça va?
1: Oh mon Dieu, ça va tellement bien. On peut pas mal aller là, avec 30 degrés à l'extérieur.
0: Hey, wow! Fait chaud chez vous?
1: C'est chaud chez nous, surtout ça. Hey, sur le bord de la piscine, tu dis, avec le chauffe-eau, la piscine, elle est à 88.
0: J'adore. Et qu'on se comprend.
1: Quelle belle température.
0: On aime les mêmes températures de piscine, ma chère. Je te dis que ça donne le goût d'aller se baigner chez vous. La mienne n'est pas prête encore. Dis-moi donc, une note sur 10 pour ta fin de semaine, t'as l'air de bonne humeur, ça doit être proche de 10.
1: Ah ouais, 10, totalement. Là. C'est 10 à 100%.
0: Puis on te retrouve demain matin dès 5h30 ou 6h, vous autres?
1: À 6h dans le matin, juste pour le fun.
0: Avec ton ami Martin Grenier, une légende de la radio aussi, hein?
1: Exactement. Ah oui, moi, je l'appelle mon papy.
0: Ben, salutations à ton papy de ma part. Dis-y que je fais dire un beau bonjour puis bon début de semaine à vous autres.
1: Hey, bye, mon beau Phil. Bon week-end. Ta musique est incroyable.
0: Merci.

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26: Au Shell Garage à côté, à Baie-Saint-Paul, on trouve tout de suite Valérie. Allô, Valérie?
27: Allô, Phil?
26: Prédiction pour le match de ce soir?
27: Moi, je dirais 6-2 pour le Canadien.
26: Parfait. On va refaire jouer la chanson tantôt de Christian Marc, Guy Carbonneau et aussi Ron Fournier, que tu as aimé. Ça tourne dans à peu près une heure. Pour l'instant, c'est About That Time et Lizzo à rythme suivi de Rod Stewart.
27: D'accord, merci.

0: Elle était cheerleader quand elle était jeune. On retrouve Anne-Marie. Salut!
1: Salut, Bill! Comment ça va?
0: Ça va super bien. Hey, dis-moi, tu es invitée ce soir à un souper au homard.
1: Oui, c'est le fun, hein?
0: Ben, mais hein, une nouvelle date, peut-être, hein?
1: Ouais, c'est nouveau, là. On va la suivre.
0: J'aime ça, suivre des dossiers comme ça, hein? Dis-nous ta prédiction pour le match de ce soir?
1: 3-1
0: Canadien. Parfait,
1: yes.
0: Ça.
1: Go.
0: Mais en Paris Latino, Bandolero en souvenir, vintage, ça, avec les affiles.
1: Merci, Bill.

0: pendant 24 heures, elle sera au micro de 18h les hits. Caro Turner est avec nous. Salut, Caro!
1: Salut!
0: Une note sur 10 pour ta fin de semaine?
1: Oh my God, un 12 sur 10. C'est l'été avant tout le monde à rythme, puis on avait besoin de ces degrés de plus-là parce que j'étais dans le Bas-Saint-Laurent, alors que tout le monde avait dans la vingtaine de degrés. Moi, c'était 10, ressenti 2.
0: Okay.
1: Mais je regrette absolument pas cette destination de choix pour le camping, les sentiers, la vue, l'eau, l'air salin, les crustacés. Oh my God, j'ai tout aimé.
0: Bon, ben je m'en vais là demain. Ta prédiction pour le match de hockey ce soir?
1: Ben là, on n'a pas le choix de la gagner pour passer en demi-finale.
0: Ben oui.
1: Donc moi, je dirais Canadien 6-4.
0: Ben voyons, j'ai reçu au moins 50 textos qui disent 6-4. On suit ça de près, puis on t'écoute demain à 18h, Caro.
1: Yes, manquez pas ça.
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8: Il y a bien du monde en studio et dans les studios de Cogeco pour regarder le match de hockey. Ma collègue Linda Pichet, à qui j'ai lancé un défi de lui faire un Go-Habs Go vraiment extraordinaire. On t'écoute, on a beaucoup d'attentes.
9: Ah, ben là, Go-Habs Go! Alors, il faut continuer d'y croire, Philippe. On demeure positif. On oublie le match d'avant-hier puis on passe à autre chose.
8: C'est excellent. Tons in High avec Dance Monkey. Maintenant, Return of the Mackie. Mark Morrison arrête. Bye, Linda.

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0: Parle-moi de ça. 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
1: 4-3.
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0: prends un coup de soleil quand t'entends ça, cette tune-là. Ce soir, le visionnement du match de la victoire, je devrais dire, du Canadien dans les studios de Cogeco. Des auditeurs fidèles qui sont là, Chloé et Charles-Antoine.
1: Allô!
2: Allô!
0: Alors, on prédit quoi ce soir?
1: Moi, je pense que les Canadiens vont remporter ça, là, puis qu'après ça, on va pouvoir aller direct à la Coupe Stanley. Là, moi,
0: genre un 3-0, on a fait même?
1: Moi, je dis plus que ça, là, genre un 6-2, là, j'y crois solide.
0: Ben, on a eu 8-3 pour Buffalo, on pourrait peut-être l'avoir ce soir pour nous autres.
1: Absolument.
3: Go!
1: Go, Habs, go!
3: Go, Habs, go!
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0: Saint-Sylvestre en Mauricie. On retrouve Patricia. Note sur 10 ta fin de semaine?
1: 10 sur 10.
0: Qu'est-ce que tu as fait?
1: J'ai fait baptiser ma cocotte.
0: Oh.
1: Fait qu'on a fait une fête dehors, des jeux gonflables et tout. Là, ça a super bien été.
0: Parfait. Prédiction pour le match de ce soir?
1: Montréal 3-1.
0: On se le souhaite. Bonne soirée avec rythme.
1: Ben, merci.

et le loup. À rythme sur la été, ça file à la demande générale. Beaucoup de personnes nous demandent de rejouer la chanson. On peut en faire y croire avec la musique de c'est Starship with Nothing's Gonna Stop Us Now. Ça m'en veut d'être Christian Marc, sa blonde Manon, Guy Carbonneau et Ron Fournier. On vous tourne ça dans les prochaines minutes. D'abord, Caroline, partons vite. Rythme.

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2: 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Puis je veux qu'on devienne une équipe, puis qu'on se tienne ensemble, puis ça va être notre chanson. 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

0: parce que c'est la première fois que j'ai dit ça en 28 ans. Je le dis, là, puis je vous le dis à vous autres, le Québec. Ça sent la coupe. Vous pouvez commencer à y croire. Personne peut maintenant, aujourd'hui, vous traiter de sans-dessin.
1: Merci beaucoup, Ron. On espère que c'est pas la dernière fois cette année que j'ai joué cette chanson-là. Victoire du Canadien, on le souhaite ce soir. Les auditeurs de Cogeco qui sont dans le studio théâtre pour le visionnement du match de ce soir, dont Charles-Antoine, comment tu penses que ça va se passer ce soir?
2: Moi, je pense que ce soir, ça va être une game très serrée. Je pense que ça va être 4-3 Canadiens en overtime.
1: Oh! Hey, ça va être stressant. Fait que tu vas te coucher tard.
2: Ben oui, c'est sûr.
1: C'est bon. Comment tu trouves ça, les studios?
2: J'adore. C'est vraiment intéressant de voir ça en arrière.
1: Avoue que le studio le plus beau, c'est celui de rythme, hein?
2: Ben oui. Surtout quand t'es dans la chaise.
1: T'es bien fin. Hey, dans les prochaines minutes, on repart ça en musique avec un super rythme. Mais avant,
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0: mes deux sélections, Encre Rose Corneille et le succès Vintage d'aujourd'hui avec Martine Sinclair. Ça commence dans un instant.
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Et attention, chanson vintage franco-québécoise des années 80 avec une chanteuse qui a beaucoup de cheveux et qui est blonde. Laquelle? À suivre d'abord. Encre Rose, une de mes préférées de Corneille. À rythme.

Mon ami Olivier Dion, si j'étais son soleil, il y a une nouvelle toune d'ailleurs, Olivier, sur toutes les plateformes, c'est disponible. On va s'aimer de Martine Sinclair, c'est mon choix vintage de ce lundi de congé à rythme. Merci de nous avoir choisi. Bon long week-end.

0: Martine Sinclair, le hit vintage choisi par l'animateur à rythme. On va retrouver Geneviève à Boisbriand. On a fait jouer tantôt ta toune, la saison des amants de Marc Dupré. Est-ce que t'as un amant, Geneviève?
1: Non, pas du tout. J'ai pas d'amant.
0: T'as-tu une prédiction pour le match de ce soir?
1: Oh que oui! Moi, je dis une grosse victoire de 8-3 du Canadien de Montréal.
0: Parfait! Fais-moi donc un beau go, abs go! Mais voilà! Es-tu bonne un peu? Stomp Pass, Serena Ryder, ça s'en vient. I Wanna Dance With Somebody aussi. On a des bonnes tounes pour vous autres dans les prochaines minutes.
1: Bon,
0: merci
1: à toutes les auditeurs de avec Phil.
0: La magie du direct. I Wanna Dance With Somebody aussi. Les bébés, t'es dans la lune.

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33: Un petit resto dans votre coin qui mérite une petite pub gratuite à la radio. Vous me textez ça au 11-007. On s'en parle d'ici 20 heures. Avant Brigitte Boisjoli, voici Serena Ryder à rythme.

0: des auditrices de rythme qui sont en studio pour assister au visionnement de la victoire du Canadien ce soir. Pénélope et Rosemary, comment ça va les filles?
1: Ça va bien.
0: Victoire du Canadien ce soir, mais combien?
2: 4-2.
0: Go Habs go!
1: Yeah!
0: Les bébés étaient dans la lune, on espère qu'ils ne seront pas dans la lune, nous autres sur la glace ce soir. Vous êtes à rythme.

0: Mel, continue la toune.
1: Pour qui tu te parfumes?
0: Ben, t'es pas pire. Dis-nous donc un petit resto dans ton coin que t'as découvert.
1: Ben, dans le cadre de mon travail, je suis arrêtée dans un nouveau restaurant. C'est le Hollywood Pizzeria au 8011 Blaise Pascal Avenue à Montréal. Puis imagine-toi donc, j'ai même pas pu y goûter, puis j'ai vu un itinérant, puis j'ai donné mon repas.
0: Wow! Ben moi, je te donne ma job!

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28: Un bon lundi soir. Est-ce que ce long week-end a été à la hauteur de vos attentes? J'espère. Bonne journée nationale des Patriotes. Ouais, c'est un férié apprécié dans l'année, mais c'est aussi se remémorer la lutte des Patriotes pour la reconnaissance de notre nation, sa liberté politique et pour l'établissement d'un gouvernement démocratique. Bon, ça mérite bien une phrase dans notre soirée, non? Des fois, on laisse tomber l'histoire un peu trop vite, je trouve. Ceci dit, on va retrouver notre routine pour une semaine de 4 jours. Ça, c'est le fun. 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Puis là, ce soir, il n'y a pas de stress. Il n'y a pas de notes à prendre. Vous vous laissez aller avec ma musique en français jusqu'à minuit. Voici Home à rythme.
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